Il te tendra sa longue main, pareil à un dessin d'étoile. Il mettra du bois dans le poêle pour réchauffer le café brun. Le coude appuyé sur la table, il te parlera framboisier du sous-bois qu'il a nettoyé pour entailler les trois érables. Il t'amènera en forêt voir ses fagots de branches mortes et te dira de quelle sorte de fleurs est garni ton bouquet. Si tu es là à la brunante, il allumera